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1: Vous avez un peu de temps?
0: Oh, vous avez un peu de temps.
1: Eh.
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